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1: Bonjour à tous, le téléphone sonnera moins à partir d'aujourd'hui. L'interdiction du démarchage téléphonique non sollicité entre en vigueur. Concrètement, les entreprises devront obtenir votre consentement pour vous appeler. 97% des Français se disent agacés par le démarchage intempestif, mais vous pourrez toujours recevoir des appels des entreprises avec qui vous avez déjà un contrat, comme votre opérateur téléphonique par exemple. 43 départements en vigilance orange, canicule, nouvelle vague de chaleur qui va s'abattre sur la France. À midi, une bonne partie de l'ouest de la Bretagne au centre Val-de-Loire ainsi qu'un quart sud-est seront concernés par la vigilance. Dans le Finistère, Météo France prévoit des maximales à 34 degrés. Que s'est-il passé à Toulouse? Deux policiers ont été agressés à l'arme blanche. Ça s'est passé hier soir en centre-ville, près de la place du Capitole. Le maire Jean-Luc Moudenc évoque des propos à caractère terroriste de la part de l'agresseur qui a été interpellé. Les deux agents municipaux ont été transportés aux urgences, l'un blessé au coude, l'autre au bras et au cou. Le maire adresse son soutien aux policiers et leurs familles dans un message posté sur X. En Colombie, les recherches se poursuivent, les autorités continuent de fouiller les décombres après le puissant séisme de magnitude 7,4 qui a frappé le pays hier. On compte au moins 111 morts dans l'ouest, près de Cali, la troisième ville de Colombie. L'état d'urgence a été déclaré par le nouveau président Abelardo de la Espriella. En Ukraine, une attaque russe fait au moins 5 morts. À Zaporijja, on compte aussi 20 blessés selon un bilan du chef de l'administration militaire régionale. Hier soir, une série d'explosions a aussi été entendue à Kiev. Le maire de la capitale évoque des missiles balistiques. Et puis en sport, en natation, la France décroche une médaille d'argent au championnat d'Europe. Léon Marchand et ses coéquipiers du relais 4 x 200 mètres nage libre ont même battu le record de France hier soir dans le bassin du centre aquatique olympique de Saint-Denis. Et c'est l'Angleterre qui a remporté l'or sur cette épreuve. Voilà pour l'actualité, très bon début de journée à tous.
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14: Bonjour à tous, la chaleur de retour. À partir de midi, 43 départements seront en vigilance orange canicule, dans l'ouest du Finistère à l'Allier, à l'est du Doubs aux Alpes-Maritimes, ainsi que tout l'arc méditerranéen. Demain, le mercure grimpera encore et la vigilance sera étendue à 67 départements, dont Paris. La chaleur impacte aussi la production d'électricité. EDF s'est retrouvée confrontée à un record d'indisponibilité de réacteurs nucléaires dimanche. 15% de puissance manquante à cause de contraintes environnementales ou causes externes liées à l'environnement, selon l'énergéticien. 9 réacteurs ont vu leur puissance réduite et 3 étaient à l'arrêt. Le Conseil d'État, saisi par Gérald Darmanin, le ministre de la Justice, souhaite faire annuler une décision d'un juge des référés qui ordonne de faire cesser des comportements contraires à la déontologie commis sur des détenus à Condé-sur-Sarthe. Dans un rapport, plutôt, la contrôleuse générale des lieux de privation dénonçait des propos insultants, racistes et suprémacistes. Le garde des Sceaux évoque, lui, des allégations relatives au comportement des personnels pénitentiaires. Des bâtiments effondrés et un premier bilan, au moins 111 morts en Colombie après le puissant séisme de magnitude 7,4 hier. Des secousses ressenties jusqu'au Panama et qui ont fait de nombreux dégâts, notamment à Cali, la troisième ville de Colombie. Le président Abelardo de la Espriella a décrété l'état d'urgence. Le pape aussi remplit des stades. Près de 200 000 fidèles se sont inscrits pour assister à la venue du pape Léon XIV à Paris en septembre et à la messe qu'il tiendra à place de la Concorde et sur l'avenue des Champs-Élysées. La capacité du Stade de France a aussi été atteinte pour la veillée. Le diocèse de Paris annonce que des places pourront redevenir disponibles en fonction des désistements. Le souverain pontife doit débuter sa visite officielle en France le 25 septembre. Et puis le tennis, Arthur Fils va devoir attendre encore un peu alors que le français devait disputer un quart de finale contre l'Espagnol. Raphaël Jodard, la météo a fait des siennes. Un violent orage à Montréal a poussé les organisateurs à reporter tous les quarts de finale masculins à ce soir à partir de 18h30. Voilà pour l'actu, très bon début de journée à tous.

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8: Bonjour à tous, nouveau coup de chaud sur l'Hexagone. À partir de midi, 43 départements seront placés en vigilance orange canicule. En plus du sud-est, déjà concerné par les fortes chaleurs depuis plusieurs semaines, l'ouest du pays va basculer à son tour dans la fournaise, du Finistère à l'Allier et à la Corrèze. La vigilance va s'étendre à 67 départements demain. On pourrait atteindre les 39 degrés localement. Il n'y a pas qu'en France que l'on suffoque. Aux États-Unis, on vient de passer le mois de juillet le plus chaud jamais enregistré. Le record de 1936 a même été dépassé selon l'Agence américaine d'observation océanique et atmosphérique. Avec une température moyenne de près de 25 degrés, c'est près de 2 degrés de plus que les autres années. Le bilan monte à 111 morts en Colombie. Un puissant tremblement de terre a touché le pays hier. Des secousses de magnitude 7,4 ressenties jusqu'en Équateur et au Panama. L'état d'urgence a été décrété sur place. Les États-Unis ont annoncé envoyer une enveloppe de 15 millions de dollars d'aide. Retour en France avec cette bonne nouvelle. À partir d'aujourd'hui, le démarchage téléphonique non consenti, c'est fini. La loi entre en vigueur. Concrètement, les entreprises voulant vous appeler pour des sollicitations commerciales devront avoir recueilli votre consentement. Mais si vous avez déjà un contrat avec la société, elle pourra tout de même vous appeler pour vous proposer des services supplémentaires. 97% des Français se disent agacés par le démarchage téléphonique. Gérald Darmanin souhaite faire annuler une décision d'un juge des référés. Le ministre de la Justice a saisi le Conseil d'État alors que le tribunal administratif de Caen a ordonné de faire cesser des comportements contraires à la déontologie commis sur des détenus à Condé-sur-Sarthe. Le garde des Sceaux évoque des allégations. Et puis en sport, Léon Marchand en forme pour les championnats d'Europe de natation. L'équipe de France a remporté la médaille d'argent sur le relais 4 x 200 mètres nage libre hier au centre aquatique olympique de Saint-Denis. Ce matin, place aux séries du 200 mètres d'eau, messieurs, entre autres. On suivra le français Mewen Tomac. Voilà pour l'actu. Très bonne matinée à tous.
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10: Yanis et Andrea dans La Tribu. Aujourd'hui, on va vous parler du nouveau film Marvel, Spider-Man Brand New Day.
11: Pour rappel, on a laissé Peter après avoir effacé la mémoire de tout le monde sur le fait qu'il était Spider-Man. En fait, il a effacé la mémoire de ses amis et de tout le monde parce que son identité a été révélée par Mysterio. Et le film qu'on a vu, il raconte comment Spider-Man tente d'arrêter une nouvelle menace de New York et sa propre mutation qui lui donne des toiles organiques avec l'aide de Punisher.
10: Ouais.
12: Qu'est-ce qui m'arrive? Je t'ai manqué, Spider-Man? Je suis plus moi-même. J'arrive plus du tout à me contrôler. Je sais pas ce que c'est, mais je dois régler ça au plus vite.
10: Qu'est-ce que t'en as pensé, toi?
11: Bah, moi, je trouve que c'était un bon film. J'ai aimé le fait que Spider-Man, qu'il n'est pas allé à l'université, qu'il était resté sauver les gens, les personnes ont besoin. Et j'ai aimé aussi la nouvelle méchante Jean Grey, parce que...
10: On va éviter de spoiler plus.
11: Oui. Parce qu'elle est incarnée par Sadie Sink, qui a joué dans Stranger Things. Il y avait des moments qui m'ont rappelé beaucoup de scènes de Stranger Things qui m'ont marqué un peu.
10: Des points que t'as moins aimé, des trucs
11: Peut-être. Il y avait des moments où je me sentais un peu inconfortable. Genre au moment où il avait sa mutation, je me sentais un peu... C'était un peu... mais c'est juste ma propre réaction quand je vois des trucs qui se passent dans le corps d'un personnage. Je sais pas, c'est... je ressens un peu, mais...
10: Ouais, tu trouves ça un peu bizarre.
11: Oui, un peu bizarre, mais... je sais que c'est dans le film, je sais que c'est pour faire grandir le personnage, pour le faire se maturiser un peu, mais parfois ces changements, ça m'a mis mal à l'aise parfois.
10: Moi, en vrai, j'ai bien aimé le film. Je trouve, l'ambiance était assez différente des trois autres, je la trouvais meilleure. Les dialogues étaient vraiment intéressant et parfois même marrant. J'ai beaucoup aimé les interactions qu'il a eues avec Punisher aka Frank Castle. C'était marrant.
11: Frank Castle et Punisher ne sont pas les mêmes personnes.
10: Si, en fait, Punisher, c'est son nom de anti-héros. Son prénom, c'est Frank Castle.
11: Ok.
10: C'est pour ça qu'à des moments. J'ai trouvé les interactions entre eux deux intéressantes. Vraiment, c'est un peu une relation entre amis qui s'embrouillent un peu. Après, il y a aussi les interactions avec certains policiers qui étaient vraiment sympas. Après, les points que j'ai moins aimé, c'était certaines interactions avec MJ et Ned. Voilà, j'étais un peu inconfortable, je trouve.
11: Bah, moi, c'est ces interactions qui m'ont fait, que j'ai trop adoré parce que il essaie de récupérer ses amis et essaie de leur raconter la vérité sur son anonymat et sur le fait qu'il était leur pote, mais il n'arrive pas parce qu'il doit les protéger en même temps parce que on a vu qu'est-ce qui s'est passé avec les gens qu'il aimait quand son identité a été découverte par tout le monde. Ils sont décédés. Voilà, et il essaie de les protéger.
10: En fait, il y en avait certaines, ça allait, je trouve.
11: Oui.
10: Genre vers la fin du film, ça allait. Mm-hmm. Mais milieu, début, il y avait une manière, je trouve, on va dire un peu en un stalker. Ça... Ouais, voilà, excusez-moi, mais je vais le dire.
11: Ils ont
10: fixer du regard un mec qui passe dans le magasin, plus gêne, ça, je sais pas, ça met mal à l'aise.
11: Bah, il a aussi ses potes qui sont un peu des stalkers, non?
10: Ouais,
11: dans le
10: aussi
11: film.
10: Un peu, ouais, aussi.
11: C'était un peu gênant, parfois.
10: Personne à qui tu recommanderais le film?
11: Oui, je le recommanderais parce que j'aime trop Spider-Man et c'est un personnage qui peut être n'importe qui sous la masque, c'est pour ça qu'il porte une masque. Et c'est un personnage qui représente presque tous les ados du monde.
10: Mais tu le recommandes à qui le film? Genre quel genre de personne?
11: Je sais pas, aux fans Marvel, aux adolescents, même aux enfants.
10: Bah moi je le recommande comme t'as dit aux fans de super-héros, Marvel, tout ça. Je recommande bien sûr comme t'as dit aux ados et aux enfants. C'est aussi un peu la majorité du public cible. Il y a aussi, je recommande aussi aux fans de films gros blockbuster américain.
11: Oui.
10: Ouais. Et voilà, aux films d'action. C'est sympathique, familial, convivial.
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14: Trois candidats dans un mouchoir de poche, mais on se régale. C'est du beau jeu, ça. Regarde.
15: Soprano Paul, Mirabel, Squeezie, McFly et Carlito.
14: Pardon? Quelle est votre réponse?
15: Marlène Schiappa, Lady Gaga, Omar Sy, Clara Luciani, Nicki Minaj, Florence Foresti, Taylor Swift, Mbappé, Emmanuel Macron, Donald Trump, Damso, Marion Cotillard, Katy Perry, Charles Leclerc, Léon 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
3: Bonjour, aujourd'hui nous accueillons...
0: Eh bien, moi-même, c'est-à-dire un pop-corn.
3: Un pop-corn, c'est très inédit, on a la chance de vous recevoir. Pourquoi vous êtes là aujourd'hui ?
0: Eh bien aujourd'hui, je suis venue ici pour faire de la prévention avant tout, contre tous ces fois où mes frères ont été jetés sous un siège lors de séances de cinéma.
3: On comprend votre souffrance.
0: Oui.
3: Est-ce que vous avez peut-être un moyen d'action pour contrer le fait d'être jeté malheureusement sous des sièges ?
0: Eh bien, moi et mes confrères, on a créé justement une association Save Popcorn for Liberty, qui est justement une association qui est là pour protéger les popcorns et pour en fait conquérir les humains. Pour qu'en fait, ce soit eux qu'on mange maintenant.
3: D'accord, donc un inversement des rôles, entre guillemets.
0: Exactement.
3: Est-ce que vous attendez peut-être une réponse du gouvernement actuel ?
0: C'est mis en cours, on a parlé avec Brigitte et Macron.
3: Oui.
0: Mais pour l'instant, ils n'ont pas l'air très OK.
3: Ah.
0: Mais en fait, on ne va pas vraiment leur laisser le choix parce que c'est un peu un coup d'État.
3: D'accord. Est-ce que c'est peut-être pas un peu trop ? Je sais pas, hein, moi je dis ça.
0: Est-ce
3: comme
0: que
3: ça.
0: C'est pas un peu trop de nous jeter par terre ?
3: Vous avez raison.
0: Et
3: vous me faites un petit peu peur.
0: Oui.
3: Du coup, maintenant je suis un peu inquiet. Concrètement, qu'est-ce qui va se passer pour les humains et comment vous allez vous y prendre pour les manger ? Ça va être compliqué,
0: et
3: non ?
0: En fait, on a une liste de tous ceux qui ont déjà jeté des pop-corns sous les sièges. Parce qu'on va pas non plus. On n'est pas des monstres, on va pas laisser mourir des innocents.
3: Ah, quand même.
0: Mais toute personne qui a été un meurtrier, on va dire, au final, c'est les bons termes, eh bien, ils finiront par être emprisonnés ou jetés sous des sièges à leur tour.
3: D'accord, mais admettons que un pop-corn est jeté sous le siège et qu'une personne le ramasse et le mange. Qu'est-ce qui se passe ?
0: Alors ça, c'est compliqué, ça.
3: Ouais, c'est une question difficile.
0: Ça, je pense qu'on verra après.
3: Il faut réfléchir.
0: Exactement.
3: C'est ça. Est-ce que vous avez un message à faire passer aux jeunes popcorn ?
0: Save the popcorn for the earth.
3: Ok, très beau slogan.
0: Exactement.
3: Merci le popcorn, finalement, du coup, c'est ça. Et puis, on espère que vous allez réussir votre...
0: coup d'état.
3: Merci.

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3: Bonjour, moi c'est Clovis. J'ai 10 ans, je suis en CM2 à l'école Lamartine et je vis à Saint-Nazaire. Pour commencer la journée de bonne humeur, j'écoute Alors on danse de Stromae.
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3: Alors... Si j'étais un objet, je serais un avion parce que je pourrais voyager dans le monde. Si je pouvais aller où je veux, là maintenant, j'irais en Thaïlande. Si je devais manger un truc tous les jours, ce serait du pamplemousse. C'est acide et du coup, c'est ça qui me donne de l'énergie. Si j'étais un animal, je serais un koala, parce que je suis assez tranquille. Un truc qui me dégoûte, c'est les cicatrices. Un bruit que j'aime bien, c'est le chant des oiseaux. La meilleure blague que je connais, c'est « Il y a personne, rien et stupide sur un bateau. Personne tombe à l'eau. Rien demande à stupide d'appeler les secours. Bonjour, c'est stupide, j'appelle pour rien parce que personne n'est tombé à l'eau. » Ce que j'aime dans la vie, c'est voyager. Parce qu'on peut découvrir le monde et ma famille. Par contre, je n'aime pas le grincement sur le tableau noir. Merci de m'avoir écouté. C'était Clovis.

Bonjour, je m'appelle Karina, j'ai 10 ans. Je suis à l'école Lamartine et je vis à Saint-Nazaire. Pour commencer la journée de bonne humeur, j'écoute Ciel de Maître Gims.

0: Si je pouvais aller où je veux là maintenant, j'irais en Roumanie avec ma famille et ma meilleure amie. Si je devrais manger un truc tous les jours, ce serait un burger, parce que j'aime bien. Si j'étais un animal, je serais un chat, parce qu'ils sont tout mignons. Un truc qui me dégoûte, c'est la mort. Merci de m'avoir écouté, c'était Karina dans la tribu.
1: 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Elle est tombée du ciel. Oui.
2: Salut, moi c'est Liam Thomas. J'ai 10 ans. Je suis en CM2 à l'école Lamartine et je vis à Saint-Nazaire. Pour commencer la journée de bonne humeur, j'écoute Gims, Ninao ou alors Ciel. Si je pouvais aller où je veux là maintenant, j'irais aux États-Unis avec mes meilleurs amis. Si je devais manger un truc tous les jours, ce serait Fried Burger, parce que j'adore ça. Si j'étais un animal, je serais un lapin, parce que avant j'en avais un et il est mort. Un truc qui me dégoûte, c'est les mensonges. Ce que j'aime dans la vie, c'est les sports de combat, être avec mes meilleurs amis et être avec ma famille. Par contre, je n'aime pas quand quelqu'un me ment. Merci de m'avoir écouté, c'était Liam Thomas dans la tribu.
3: Salut, moi c'est Donia, j'ai 11 ans, je suis en CM2 à l'école Lamartine et je vis à Saint-Nazaire. Pour commencer la journée de bonne humeur, j'écoute Système de Luigi ou Il avait les mots, ça dépend. Plus tard, j'aimerais faire stérilisation à l'hôpital parce que ma mère travaille là-bas et j'aime bien ce travail. Si j'étais un objet, série TV ou film, je serais Vaiana, parce que je la ressemble et je l'adorais quand j'étais petite.
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3: Si je pouvais aller où je veux là maintenant, j'irais à Zanzibar avec ma meilleure amie. Si je devais manger un truc tous les jours, ça serait salade burrata avec des concombres et jus de fruits, parce que j'adore ça. Si j'étais un animal, je serais un chat, parce que c'est mignon. Le truc qui me dégoûte, c'est les trous. Je déteste ça. Un point que j'aime bien, c'est les vagues. La meilleure blague que je connaisse, c'est « Qu'est-ce qui est jaune et qui attend ?» Bah, Jonathan. Ce que j'aime dans la vie, c'est ma mère, mon père et ma meilleure amie. Par contre, ce que je n'aime pas, c'est ma sœur quand elle m'énerve, la mort et les gens qui critiquent. Merci de m'avoir écouté. C'était Donia, dans la tribu.
0: Salut, moi c'est Mohamed, j'ai 10 ans. Je suis en CM2, l'école Lamartine, je vis à Saint-Nazaire. Pour commencer la journée de bonne humeur, j'écoute Gims, Ninao et Balchi.

0: Plus tard, j'aimerais être footballeur ou cuisinier parce que c'est ma passion. Depuis que je suis petit, je fais ça. Je cuisine des fois des tacos, des burgers, c'est tout. Si je pouvais aller où je veux, là maintenant, j'irais en Tunisie. C'est ma ville, c'est mon pays d'origine et depuis là, je peux pas y aller dans un autre pays sans y aller le voir. Si je devais manger quelque chose tous les jours, ça serait du couscous ou du tacos. Si j'étais un animal, je serais un aigle parce que c'est le signe de la Tunisie. Un truc que ça me dégoûte, c'est les araignées, à cause de ses piqûres. Un bruit que j'aime bien ici, c'est les slimes. Ce que j'aime dans la vie, c'est ma cousine, mes amis et ma famille. Par contre, je déteste les personnes qui critiquent ou mon frère quand il met up. Merci de m'avoir écouté. C'était Mohamed dans la tribu.
1: Salut, c'est moi, c'est Adelina, j'ai 10 ans, je suis à l'école La Martine et je vis à Saint-Nazaire. Pour commencer la journée, de bonne humeur, j'écoute Maître Gims. Plus tard, j'aimerais être Axem parce que j'aime bien les petits. Si je pouvais aller quelque part, j'irais en Algérie. Si je devais manger un truc tous les jours, ce serait un tacos et des burgers. Si j'étais un animal, je serais un lapin. Parce que les lapins, c'est trop mignon. Un truc qui me dégoûte, c'est les mensonges. Ce que j'aime dans la vie, c'est mes parents et mes meilleures copines. Par contre, je n'aime pas les gens qui mentent. Merci de m'avoir écouté, c'était Adelina dans la tribu.
2: Salut, moi c'est Félicien, j'ai 9 ans. Je suis en CM2 à l'école La Martine et je vis à Saint-Nazaire. Pour commencer la journée, de bonne humeur, j'écoute Oshi, Mauvais Rêve.
3: 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Je sais pas à quoi m'attendre, est-ce que ma vie va être tendre? 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
2: Et Tape à la rêve de Hippocampe Fou.

0: Plus tard, j'aimerais être footballeur, handballeur, grand maître international, très grand joueur d'échecs. J'adore tous ces sports. Si j'étais un objet, je serais une balle de tennis, parce que je rebondirais beaucoup et cela serait trop satisfaisant. Si je pouvais aller là où je veux, là maintenant, j'irais dans un monde sans guerre et sans pollution. Si je devais manger un truc tous les jours, ce serait des sandwichs vietnamiens, car c'est trop bon, il y a de la viande laquée. Si j'étais un animal, je serais une araignée, parce que ça dégoûte tout le monde, beaucoup de monde. Un truc qui me dégoûte, c'est les endives. Un bruit que j'aime bien, c'est le grincement sur le tableau. Ce que j'aime dans la vie, c'est ma famille, mes amis, le sport, physique ou intellectuel, la nourriture. Par contre, je déteste la mort, la peur et la colère. Merci de m'avoir écouté, c'était Félicien dans La Tribu.
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0: Plus tard, j'aimerais être actrice parce que j'adore les films. Si j'étais une série, je serais Chobuti parce que j'adore les K-dramas. Si je pouvais aller où je veux là maintenant, j'irais au Brésil avec mon frère. Si je devais manger un truc tous les jours, ce serait des fraises car j'adore ce fruit. Si j'étais un animal, je serais un chat parce que j'adore être à l'aise. Un truc qui me dégoûte, c'est la mort, et un bruit que j'aime bien, c'est les ciseaux qui coupent du papier. La meilleure blague que je connais, c'est avec quoi on ramasse de la papaye? Avec une fourche. Ce que j'aime dans la vie, c'est ma famille, mes meilleurs amis. Par contre, ce que je n'aime pas, c'est mon demi-cousin, mon frère qui crée aux jeux vidéo et les personnes qui critiquent. Merci de m'avoir écouté, c'était Ninon dans la tribu.
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2: En compagnie de Tinaïs, Louise, Esther, Fatou, Mélia et Cristal, toutes collégiennes à Jean Moulin, et elles vont tenter de découvrir la définition du mot cheilite. Est-ce qu'il y a des idées pour cheilite? En tout cas, le mot fait réagir autour de moi. Alors, on a une idée du côté de chez Tinaïs.
3: Une maladie.
2: Une maladie. Alors, ce serait une maladie grave, pas grave?
3: Pas grave.
2: Et ça toucherait quelle partie du corps?
3: La tête.
2: Mais alors, ce serait genre, t'aurais mal à la tête ou ce serait dans le crâne?
3: Dans le crâne.
2: Et ce serait pas grave?
3: Ah si, ça serait grave du coup.
2: Ah si, ce serait grave du coup, d'accord. Donc une maladie grave du crâne. D'accord, on commence bien. Hein. Bonne ambiance tout de suite avec Tinaïs, elle nous met dans l'ambiance. Allez, il y a une idée également du côté de chez Fatou.
4: Quand j'entends cheilite, genre ça me fait penser bien fait et quelque chose qui est pas quelque chose qui est normal.
2: D'accord, donc quelque chose de pas normal mais bien fait pour la personne à qui ça arrive.
4: Oui.
2: D'accord, un petit rapport avec chez quoi.
4: Oui,
2: quelqu'un d'un peu méchant qui tombe dans la cour, ce serait un ou une cheilite, quoi.
4: Exactement.
2: Ce qu'on pourrait appeler aussi un juste retour des choses.
4: Oui, le karma des choses.
2: Le karma. Écoute, j'aime assez cette idée de retour de bâton, j'aime bien. Bon, est-ce qu'il y a d'autres idées pour cheilite? Oui, Esther.
5: Moi, ça me fait penser à des météorites, hein, comme ça.
2: On part carrément là dans l'espace, c'est pas mal. Est-ce qu'il y a d'autres idées pour cheilite? Cristal.
6: Une satellite.
2: Ah, un ou une satellite, d'accord. Donc on reste dans l'espace. Un satellite naturel ou pas naturel?
6: Naturel.
2: Naturel, d'accord. Très bien, météorite, satellite. Est-ce qu'il y a d'autres idées en dehors de l'espace même, hein? Ça marche aussi. Oui, Mélia, je t'écoute.
7: C'est pas une marque pour les chats, ça?
2: Ah, cheilite, tu penses que ce serait une marque pour les chats? Alors, une marque de nourriture pour les chats?
7: Oui.
2: Ok, alors tu penses que je serais assez sadique pour aller chercher des mots qui sont pas dans le dictionnaire?
7: Peut-être.
2: Normalement, je vais chercher des mots dans le dictionnaire, mais t'as raison, par contre, sur le côté sadique, peut-être que ça pourrait m'arriver. Ok, d'autres idées pour cheilite? Oui, du côté de chez Cristal.
6: Une espèce d'animal sous la mer?
2: Ah, une espèce d'animal, et ça serait un animal qui vivrait sous la mer, gros, petit?
6: Petit.
2: Et est-ce qu'il vivrait un peu partout, ou il y a des endroits, tu vois, est-ce qu'il y en aurait par chez nous, quoi?
6: Non, pas chez nous. En dessous des cailloux, Amérique du Sud.
2: Ok, très bien. Petit animal marin qui vit sous les rochers en Amérique du Sud.
6: Là.
2: Très bien. Une idée également chez Esther.
5: Moi, je pense que c'est comme une expression, comme « je suis une cheilite ».
2: Ah, j'ai une cheilite. Et ça serait quoi comme expression?
5: Quand t'es radieuse, comme excitée, genre un truc comme ça.
2: Ah d'accord, tu serais hyper excitée parce que par exemple, tu vas voir un concert que t'as trop envie d'aller voir. Ça serait une cheilite.
5: Bah oui, ça se dit peut-être.
2: Ok, non mais j'aime bien aussi cette idée, hein, ça me va bien. Est-ce qu'il y a une idée du côté de chez Louise?
8: Non.
2: Et est-ce qu'il y a une idée de tes camarades qui te plaît?
8: Celle d'Esther sur les astéroïdes.
2: Ah, très bien. Ok, donc beaucoup d'idées, hein, je dois avouer pour chez Elite. Je suis désolée par contre de vous annoncer que vous êtes complètement, quoique, complètement à côté de la plaque, quoique il y avait quand même une petite idée chez Tinaïs, hein, je dois avouer, puisque la cheilite, c'est un autre terme en fait utilisé pour désigner les lèvres gercées. Donc ce qui arrive souvent des fois en hiver. Et du coup, vous savez, les lèvres deviennent sèches et des fissures se forment, ça devient douloureux. Ben ça s'appelle la cheilite. Et du coup, c'est un peu médical quand même, quoi.
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10: Bonjour, c'est Théodore, Liva et Julia dans la tribu. Aujourd'hui, on va tester pour vous un jeu de société que nous n'avons jamais essayé. Pour cela, nous avons quelques contraintes.
11: Un budget de 20 euros, un jeu pour 4 personnes, et comme on l'a dit, nous ne devons jamais l'avoir essayé.
10: Direction le centre-ville, où on nous a conseillé le jeu Welcome to the Dungeon, proposé par la maison d'édition Yellow.
11: Le but du jeu est simple, il faut juste jouer un peu pour comprendre les stratégies.
12: Dans ce jeu, on incarne un héros qui peut être une voleuse, un barbare, un mage ou un guerrier. C'est le même pour tous les joueurs. Il y a plusieurs actions dans le jeu, comme piocher un monstre et le mettre soit dans le donjon, soit on le prend avec nous. Mais cela entraîne l'élimination d'un objet du héros. Héros qui va devoir, à un moment donné, combattre les monstres du donjon. On peut également passer notre tour. Si tous les autres joueurs le font aussi, le dernier du tour n'aura pas le choix. Il va devoir affronter tous les monstres du donjon. C'est là que les choix précédents sont fatidiques ou non. selon le nombre de monstres dans le donjon et le nombre d'objets restants à disposition du héros. Si on gagne le donjon, on gagne un point. Et au bout de deux points, on gagne la partie. Mais si on perd, on perd une vie. Et au bout de deux vies perdues, on est éliminé.
13: Ah ouais, on joue toujours plus.
14: Oh, sympa.
15: Toujours plus.
14: Je pense que ça va tomber dessus en plus.
13: Bah, passe.
14: Ouais, je pense que je vais passer là.
13: Je passe.
14: Ça va. Moi aussi, je passe.
13: Allez.
14: À toi,
13: Jérémy. Ça va, deux monstres. Déjà, on y va de golem.
14: Ouais.
13: T'es éliminé de golem, mais... Et tu...
14: Il te reste un.
13: Ah. C'est bon, oui.
10: Moi, j'ai beaucoup apprécié l'ambiance qu'il y avait entre les joueurs et la participation de chacun. J'ai beaucoup apprécié le but du jeu, le fait qu'il faut jouer ensemble et non seul. C'est un peu stressant.
11: Moi, j'ai beaucoup aimé. Au début, c'était difficile de comprendre les règles. Avec un entraînement, c'est y aller petit à petit. Moi, j'ai beaucoup aimé. J'ai beaucoup aimé le concept, le but du jeu, d'affronter des monstres, de choisir ses guerriers et tout. Ça me donne un petit peu de magie, de féerique, science-fiction. Moi, j'ai bien aimé.
10: Et toi, Théodore ?
12: Moi, j'ai adoré le jeu parce que j'ai gagné déjà. Et comme Julia et Liva, j'ai bien apprécié le but du jeu et les stratégies à prendre.
10: Nous avons tous aimé ce jeu, on vous le conseille donc. Et bonne nouvelle, pour tous ceux qui ont apprécié ce jeu comme nous, il y a Welcome Back to the Dungeon aussi.
11: Un conseil, cependant, ne jouez jamais contre Théodore.
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5: Bonjour à tous, la chaleur est bel et bien de retour partout en France. 43 départements seront placés en vigilance orange canicule à midi. Cela concerne la Bretagne, les Pays de la Loire, le Centre-Val de Loire, la Bourgogne-Franche-Comté, un quart sud-est et le long de la Méditerranée. Demain, ce sont 67 départements qui seront concernés par la vigilance orange, une large moitié sud ainsi que la région parisienne. Une enquête pour tentative de meurtre sur personne dépositaire de l'autorité publique a été ouverte à Toulouse. Hier, deux policiers municipaux ont été attaqués à l'arme blanche en centre-ville. Pendant leur service, le suspect a été interpellé. Les deux agents ont été transportés au CHU, blessés au bras et au cou. Le maire Jean-Luc Moudenc évoquait hier dans un message sur X des propos à caractère terroriste du suspect. En Colombie, la course contre la montre, des victimes sont encore potentiellement piégées sous les décombres après le tremblement de terre hier. De magnitude 7,4, il a fait de nombreux dégâts, notamment à Cali, la troisième ville du pays. Au moins 20 bâtiments se sont effondrés. L'état d'urgence a été déclaré par le nouveau président Abelardo de la Espriella. Donald Trump modifie les recommandations pour les vaccins. Le président des États-Unis vient de signer un décret appelant à espacer et dissocier les injections contre la rougeole, la rubéole et les oreillons. Il évoque un taux élevé d'autisme qui serait causé par le vaccin, alors que la recherche scientifique n'a jamais établi de lien. Ils irritent 97% des Français selon un sondage Que Choisir Ensemble. Ce mardi marque-t-il enfin un coup d'arrêt pour les démarchages téléphoniques. Une loi entre en vigueur pour tenter de limiter le nombre d'appels non sollicités que nous pouvons recevoir chaque semaine. Désormais, il faudra avoir donné son accord explicite écrit à une entreprise pour qu'elle puisse nous rappeler. Cette loi n'empêchera pas en revanche les appels de prospection illégaux ou les arnaques venues parfois de plateformes étrangères. Et puis en foot, les Lyonnais vont devoir se ressaisir. Match retour du troisième tour de qualification de la Ligue des Champions ce soir face au Sparta Prague. À l'aller, l'OL s'était incliné 2-1, coup d'envoi à 21h. Voilà pour l'actu. Très bonne matinée à tous.
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7: Yanis et Andrea dans La Tribu. Aujourd'hui, on va vous parler du nouveau film Marvel, Spider-Man Brand New Day.
8: Pour rappel, on a laissé Peter après avoir effacé la mémoire de tout le monde sur le fait qu'il était Spider-Man. En fait, il a effacé la mémoire de ses amis et de tout le monde parce que son identité a été révélée par Mysterio. Et le film qu'on a vu, il raconte comment Spider-Man tente d'arrêter une nouvelle menace de New York et sa propre mutation qui lui donne des toiles organiques avec l'aide de Punisher.
7: Ouais.
9: Qu'est-ce qui m'arrive? Je t'ai manqué, Spider-Man? Je suis plus moi-même. J'arrive plus du tout à me contrôler. Je sais pas ce que c'est, mais je dois régler ça au plus vite.
7: Qu'est-ce que t'en as pensé, toi?
8: Bah moi, je trouve que c'était un bon film. J'ai aimé le fait que Spider-Man, qu'il n'est pas allé à l'université, qu'il était resté sauver les gens, les personnes en besoin. Et j'ai aimé aussi la nouvelle méchante Jean Grey parce que...
7: On va éviter de spoiler plus.
8: Oui, parce qu'elle est incarnée par Sadie Sink qui a joué dans Stranger Things. Il y avait des moments qui m'ont rappelé beaucoup de scènes de Stranger Things qui m'ont marqué un peu.
7: Des points que t'as moins aimé, des trucs...
8: Peut-être, il y avait des moments où je me sentais un peu inconfortable, genre au moment où il avait sa mutation, je me sentais un peu, c'était un peu, mais c'est juste ma propre réaction quand je vois des trucs qui se passent dans le corps d'un personnage, je sais pas, je ressens un peu, mais...
7: Ouais, tu trouves ça un peu bizarre.
8: Oui, un peu bizarre, mais je sais que c'est dans le film, je sais que c'est pour faire grandir le personnage, pour le faire... se maturiser un peu, mais parfois ces changements, ça m'a mis mal à l'aise parfois.
7: Moi, en vrai, j'ai bien aimé le film. Je trouve, comment dire, L'ambiance était assez différente des trois autres, je l'ai trouvé meilleur. Les dialogues étaient vraiment intéressants et parfois même marrants. J'ai beaucoup aimé les interactions qu'il a eues avec Punisher aka Frank Castle. C'était marrant.
8: Frank Castle et Punisher ne sont pas les mêmes personnes.
7: Si, en fait, Punisher, c'est son nom de anti-héros. Son prénom, c'est Frank Castle.
8: Ok.
7: C'est pour ça qu'à des moments. Je trouvais les interactions entre eux deux intéressantes. Vraiment, c'est un peu une relation entre amis qui s'embrouillent un peu. Après, il y a aussi les interactions avec certains policiers qui étaient vraiment sympas. Après, les points que j'ai moins aimés, c'était certaines interactions avec MJ et Ned. Voilà, j'étais un peu inconfortable, je trouve.
8: Bah, moi, c'est ces interactions qui m'ont fait, que j'ai trop adoré parce que il essaie de récupérer ses amis et essaie de leur raconter la vérité sur son anonymat et sur le fait qu'il était leur pote, mais il n'arrive pas parce qu'il doit les protéger en même temps parce que on a vu qu'est-ce qui s'est passé avec les gens qu'il aimait quand son identité a été découverte par tout le monde. Ils sont décédés. Voilà, et il essaie de les protéger.
7: En fait, il y en avait certaines, ça allait, je trouve.
8: Oui.
7: Genre vers la fin du film, ça allait. Mm-hmm. Mais milieu, début, il y avait une manière, je trouve, on va dire un peu en un stalker. Ça... Ouais, voilà, excusez-moi, mais je vais le dire.
0: Ils ont
7: fixé du regard à un mec qui passe dans le magasin. Plus gêne, ça, je sais pas, ça m'est mal à l'aise.
8: Bah, il a aussi ses potes qui sont un peu des stalkers, non?
7: Ouais,
8: dans le
7: aussi
8: film.
7: Un peu, ouais, aussi.
8: C'était un peu gênant, parfois.
7: Personne à qui tu recommanderais le film?
8: Oui, je le recommanderais parce que j'aime trop Spider-Man et c'est un personnage qui peut être n'importe qui sous la masque, c'est pour ça qu'il porte une masque. Et c'est un personnage qui représente presque tous les ados du monde.
7: Mais tu le recommandes à qui le film? Genre quel genre de personne?
8: Je sais pas, aux fans Marvel, aux adolescents, même aux enfants.
7: Bah, moi je le recommande, comme t'as dit, aux fans de super-héros, Marvel, tout ça. Je recommande bien sûr, comme t'as dit, aux ados et aux enfants. C'est aussi un peu la majorité du public cible. Il y a aussi, je recommande aussi aux fans de films gros blockbuster américain.
8: Oui.
7: Ouais. Et voilà, aux films d'action. C'est sympathique, familial, convivial.
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4: Alors bonjour Spider-Man.
5: Bonjour Superman.
4: Alors, oui.
5: Je me suis pas trompée.
4: Non, c'est bon, c'est ça, exactement. Alors moi j'ai une grande question.
5: Oh, une grande, allez-y.
4: D'où vient vos fils d'araignée.
5: Mais je peux pas te
4: dire. Vos toiles d'araignée.
5: C'est un grand secret.
4: C'est un grand secret.
5: Ouais, c'est un grand secret. Bon, alors, un petit secret.
4: Ok.
5: J'ai pris une bobine, voilà, et du coup, je m'en sers quotidiennement pour mes fils d'araignée. Mais ne pas dévoiler ce secret.
4: Ah oui, très bien, très bien. Ça restera secret, évidemment.
5: Ouais, entre nous deux.
4: Et alors, votre araignée qui vous a piqué. Moi, dans tous les Spider-Man, c'est une araignée différente. Du coup, j'aimerais bien savoir.
5: Alors une araignée, c'est une espèce très très très rare, c'est une toute petite araignée, mais vraiment à peine perceptible à l'œil nu.
4: D'accord.
5: Mais elle est sacrément costaud, petite mais costaud.
4: Ok. Ah,
5: bah, vous avez vu,
4: et alors dans les Spider-Man, on voit plusieurs univers, le multivers, vous êtes dans quel univers?
5: Oh là là, faudrait que je révise parce que je connais pas tous les univers de Spider-Man. Je suis dans quel univers?
4: Vous avez des bonnes relations avec les autres Spider-Man?
5: Ah oui, je m'entends très bien.
4: Ils sont tous très sympas.
5: Oui, oui. Bah, d'accord. Je suis très très sympathique.
4: Eh ben oui.
5: Donc non, il n'y a pas de souci de relation. Voilà, personne n'a peur, tout le monde a confiance.
4: Et pour l'instant, personne n'a découvert votre identité secrète.
5: Non, personne. Bah, d'où tous ces accessoires pour ne pas que je sois reconnu.
4: Bah, merci beaucoup.
5: Ah, merci, c'était un moment grandiose et formidable.
4: Ah bah oui, moi aussi, de partager ça avec vous.

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1: En partenariat avec la radio La Tribu, les élèves de première bac professionnel ASSP, accompagnement, service et soins à la personne, du lycée des métiers Brosseau-Blanchot de Saint-Nazaire, ont le plaisir de partager leur projet intergénérationnel à Voilier. 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Les résidentes et résidents se sont livrés avec joie, sourire et émotion. Merci à chacun et chacune pour sa participation, ainsi qu'aux structures accueillantes. Et suivez-les pour découvrir leur filière passionnante mais exigeante.
2: Bonjour, je m'appelle Shiba Kovania, je suis élève au lycée Brosseau-Blanchot en ASSP, accompagnement soins et services à la personne. Dans ce cas, je suis en stage à l'EHPAD du Parc d'Arlex dans l'unité Tulipier, où j'ai rencontré une résidente, Madame Nina Tomaszewski. Bonjour, pouvez-vous vous présenter ?
3: Alors donc, d'abord déjà Nina, et après Tomaszewski, c'est le nom de mon père. Et voilà, et donc je le dirai parce que j'étais première dans la classe.
2: Merci Madame Tomaszewski. Pouvez-vous nous parler de votre enfance ? Où êtes-vous née ?
3: À Shanghai.
2: Est-ce que vous avez vécu à Shanghai ?
3: Oui, parce que beaucoup d'écoles étaient là. Et je n'étais pas la seule à y être.
2: Et ça fait combien de temps que vous êtes en France ?
3: Mais longtemps. Même ma mère aussi.
2: Vous avez vécu combien de temps avec vos parents ?
3: Un certain temps, pas mal. Parce que mon père parlait français. Et très bien en plus.
2: Pouvez-vous nous parler un peu de votre famille ?
3: Oui, parce qu'on a beaucoup, ils ont beaucoup bougé partout.
2: Bah, vous pouvez nous parler de celles qui vous êtes proches.
3: Ma mère, je la vois souvent. Mmh. Elle s'occupe aussi de ma fille. Mmh. Voilà. Et à part ça.
2: Votre fille, elle a quel âge ?
3: Pas grand-chose. Parce qu'elle est jeune. Vraiment jeune.
2: Du coup, on va finir avec une question. Si vous avez vécu la guerre, l'une des guerres, comment l'avez-vous ressentie ?
3: Guerre où ?
2: N'importe quelle guerre, une des guerres. Est-ce que vous avez déjà vécu la guerre ?
3: En Chine.
2: En Chine. Et vous avez ressenti quoi ? Quels étaient vos ressentis ?
3: Ah ben j'avais un père très bien parce que il m'aimait beaucoup. Et donc, dès que ça commençait, ils me mettaient dans la maison.
2: Vous n'aviez pas eu peur ?
3: Non. Non, parce que c'est lui qui me racontait. Parce que j'avais une tante qui était odieuse. Et mon grand-père était plus gentil avec elle qu'avec moi, mais moi je m'en foutais parce que je préférais mon père.
2: Merci encore de Madame Tomaszewski d'avoir accepté de répondre à mes questions et merci à l'EHPAD du Parc d'Arlex, à l'unité Tulipier de m'avoir accueilli en stage.

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2: Ils sont cinq, ils sont en CM2 à l'école Lamartine. Joseph, Eddie, Jason, Ryan et Maxime vont tenter de trouver la définition du mot aguesie. Joseph.
3: Comme aiguisé.
2: Ah, ce serait comme aiguiser un couteau. Et ce serait quoi la différence entre aguesie et aiguisé? L'objet peut-être qu'on veut affûter un petit
3: oui.
2: peu?
3: Oui, peut-être.
2: On pourrait dire que aiguisé c'est pour les couteaux et aguesie c'est...
3: Pour autre chose de coupant.
2: Autre chose de coupant, les sabres, les épées.
3: Oui.
2: Oui, c'est peut-être pour ça qu'on le fait pas très souvent du coup.
3: Oui.
2: On n'aiguise pas très souvent notre sabre.
3: Non.
2: Moi j'ai pas de sabre d'ailleurs.
3: Moi non plus.
2: Ah oui. Une autre idée pour Jason.
4: Non mais c'était juste aiguiser en fait d'un sens et aguesie de l'autre sens.
2: Ah d'accord, donc aiguiser ce serait aller par exemple du haut vers le bas et aguesie du bas vers le haut.
4: Oui.
2: Ce serait la manière de le faire.
4: Oui.
2: Très bien, est-ce qu'il y a d'autres idées pour aguesie? Maxime.
5: Moi j'irais comme Jason, c'est d'un sens à l'autre.
2: D'accord, Jason.
4: Aguesie ça fait penser à un truc un peu fou.
2: Un peu fou, d'accord. C'est-à-dire, est-ce que ce serait une personne un peu folle, une aguesie ou un aguesie, ou ce serait une action un peu folle? Oh là là, ce qu'il fait, c'est complètement aguesie.
4: Non, c'est serait une personne.
2: Une personne un peu folle. Très bien. Une idée également pour Eddie.
6: Aguesie, ça pourrait être, je sais pas, un psychopathe.
2: Ce serait une maladie, du coup.
6: Bah ouais, je crois.
2: Joseph?
3: Non, moi, c'était plus pour une action folle, pas pour une personne.
2: Ah d'accord, quand tu fais un truc un peu fou, tes parents pourraient dire « arrête de faire des aguesies ».
3: Oui.
2: Qu'est-ce que tu fais d'un peu fou?
6: Pas grand-chose.
2: Ça va, t'es raisonnable.
6: Oui.
2: Très bien. Ryan.
7: Ça veut dire peut-être « aguesie », c'est pour dire à quelqu'un d'arrêter de faire l'ânerie. Arrêter de faire le bêta, peut-être.
2: Ah, donc ce serait « aguesie », ça voudrait dire « stop, on arrête les bêtises ».
7: Oui.
2: Très bien, toi on te le dit des fois?
7: Oui, souvent.
2: Ah, tu fais un peu de bêtises.
7: Très souvent.
2: Oh là là. Jason.
4: Moi, ça me fait penser à deux choses. Ça me fait penser aux nouilles, aux pâtes, et à se coiffer les cheveux, une coiffure aguesie, je sais pas moi, qui est frisée.
2: D'accord, donc les gens frisés auraient des coiffures aguesie.
4: Oui, enfin, bigousie quoi, les petits trucs. Quoi.
2: Ah, comme les bigoudis.
4: Oui.
2: À mettre des bigoudis, ce serait aguesie.
4: Oui.
2: Très bien. Maxime?
5: Moi, je dirais que une personne aguesie, c'est quelqu'un qui veut pas que quelqu'un fasse autre chose.
2: Qui veut pas que quelqu'un fasse autre chose, c'est-à-dire?
5: Bah, le toucher comme il veut pas, en fait.
2: Ah, c'est qu'en fait, quelqu'un qui ne veut pas qu'on lui fasse quelque chose. On veut pas, je veux pas, par exemple, que tu me touches ou que tu me parles ou que tu m'embêtes. Ce serait aguesie.
5: Oui, c'est ça.
2: Très bien. Eddie?
6: Aguesie, ça pourrait être une action qui est intelligente ou genre tes lettres elles sont aguesies, elles sont toutes de travers, je sais pas.
2: Alors soit une action intelligente, donc quelque chose que je fais régulièrement.
6: Mmh. Ou soit des lettres qui sont aguesies.
2: Ou des lettres qui sont aguesies, ce seraient des lettres mal faites. Quand on va vous dire tiens tu écris quelque chose et on dit ah non tu refais parce que là c'est aguesie.
6: Ouais.
2: Très bien. Moi, ce que j'aime bien avec vous, c'est que vous me contrariez pas quand je vous dis que je ne fais que des actions intelligentes. Personne ne me dit. Alors, aguesie, messieurs, je suis désolée de vous annoncer que vous êtes complètement à côté de la plaque, puisque l'aguesie, c'est l'absence du sens du goût. Ça veut dire que vous mangez quelque chose et vous ne ressentez rien parce que vous n'avez aucun goût dans la bouche.
5: C'est comme les épinards pour moi, parce que moi, je déteste les épinards, je sens pas de goût du tout.
2: Bah comment tu le détestes si tu n'as pas de goût? On peut pas détester quelque chose qui n'a pas de goût.
5: Moi j'aime pas les trucs qui n'ont pas de goût.
2: D'accord, et ben en tout cas l'aguesie, ça voudrait dire que vous mangiez des frites ou des épinards ou du chou-fleur, vous ne voyez aucune différence. Ce serait triste, hein?
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11: Je vais vous parler de la saga de romans Seasons écrite par Morgane Moncomble. Morgane Moncomble est une célèbre autrice française spécialisée dans la romance. Elle est née en 1996 et vit à Paris. Elle est passionnée de lecture depuis toute petite et a écrit son premier livre à l'âge de 12 ans. En 2022, après l'écriture de nombreux livres à succès, elle est sacrée meilleure New Romance de l'année. Sa qualité d'écriture et son originalité sont ainsi mises en valeur. Seasons, cette série de 4 romances saisonnières, nous raconte l'histoire de 4 meilleures amies. Chaque jeune fille représente une saison. Le premier tome, Un automne pour te pardonner, nous présente Camélia, une avocate adorant les enquêtes. Lorsque son bourreau meurt, elle saisit sa chance pour résoudre l'enquête. Lou, le meilleur ami du bourreau de Camélia, est présumé coupable. Elle va l'aider à s'innocenter, mais va-t-elle réussir à résister à son charme ? Dans Un hiver pour te résister, le tome 2, Morgane Moncombe nous raconte l'histoire de Lily, une star montante du patinage artistique. Elle va se retrouver en binôme avec Orion Williams, son idole depuis toujours, avec qui elle va participer au championnat du monde. Mais ça ne va pas être si simple de travailler ensemble, eux qui ne s'apprécient pas du tout. Un printemps pour résister nous parle de Magnolia, une jeune fleuriste et mère célibataire. Pour pouvoir s'en sortir, elle va devoir se marier à un milliardaire qui veut redorer son image. Leur contrat leur interdit de tomber amoureux, mais le destin va les empêcher de respecter cette condition. Et dans le dernier tome, Un été pour te retrouver, on va suivre Jasmine dont le cœur a récemment été brisé. Elle va se retrouver coincée avec son ex pendant un road trip, un voyage qui va être mouvementé. Les 4 tomes sont tout autant intéressants les uns que les autres. J'ai beaucoup aimé le fait que ce soit 4 romances dont les histoires sont complexes et très différentes. Des problématiques de la société actuelle sont évoquées, comme le harcèlement, la dépendance affective, la manipulation, la trahison, le mensonge ou encore les attentes familiales et sociétales. Tout cela est accompagné de sujets plus doux et motivants, tels que le premier amour, le courage, la guérison, la détermination et même l'évolution personnelle et sentimentale. Je ne conseille pas ces livres à un public trop jeune, cela me semble plutôt destiné à un public à partir de 15 ans. C'était Léna, et bonne journée dans la tribu.

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Imaginez la forme de la boîte crânienne, son épaisseur, sa dureté. Comparez le plan mental à une scène de théâtre sur laquelle évoluent des personnages. Ce sont les images, les pensées. Ordonnez à ces acteurs de se retirer et conservez une seule image. Installez-vous dans cette pensée et de ce moment, vous cessez de faire et commencez à...